Bon, là, c'est pas super parce que cette semaine puis la semaine passée, c'était des courtes semaines de 4 jours pour la majorité d'entre nous avec les fériés là obligatoires un petit peu partout à travers le Québec. 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

Salut à tous ceux et celles qui travaillent pendant la fin de semaine. Tu sais, je vous parle présentement, c'est parce que je suis en studio, c'est parce que je suis au travail, donc je vous comprends très bien. À toute l'équipe de la microbrasserie La Captive, entre autres, si vous êtes à l'écoute présentement, faites du bruit, levez vos verres. Merci d'être présente là, pendant toute la semaine. Puis même si vous travaillez là et que vous êtes pas en ce moment sur le plancher, pas grave, à la maison, on lève le son, on écoute ensemble Viva 99.9, ici.

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1: 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Donc, si vous voulez les détails, peut-être aller y assister à ce tournoi-là. Hein. 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

Salut à tous ceux et celles qui travaillent pendant la fin de semaine. Tu sais, je vous parle présentement, c'est parce que je suis en studio, c'est parce que je suis au travail. Donc, je vous comprends très bien. À toute l'équipe de la microbrasserie La Captive, entre autres, si vous êtes à l'écoute présentement, faites du bruit, levez vos verres. Merci d'être présente là, pendant toute la semaine. Puis même si vous travaillez là puis que vous êtes pas en ce moment sur le plancher, pas grave. À la maison, on lève le son, on écoute ensemble Viva 99.9 ici.

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Une petite dernière à ce week-end. On continue d'avoir du fun pendant notre fin de semaine, surtout si vous étiez en férié vendredi avec le férié qui était déplaçable. Peut-être que vous en avez profité là, pendant 3 jours pour vous reposer ou peut-être aller ailleurs, hein, se promener à travers le Québec, aller voir de la famille, des amis, peut-être des spectacles aussi si c'était le cas. Qu'est-ce que vous avez été voir? Je veux tout savoir. Tom Coderre qui est avec vous. 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C'est l'étape 3 de 6 de la compétition de la région là, de la Gaspésie. Si vous voulez les détails de l'événement, c'est sur le site de la ville, tout simplement, amqui.ca.

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Une dernière journée de fin de semaine à en profiter. Je vous souhaite un excellent réveil toujours sur les ondes du 99.9. 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

Pour mes travailleurs, mes travailleuses de la fin de semaine, je vous souhaite un excellent réveil, crains qu'elles sont. Soyez avec nous sur les ondes du 99.9 toute la journée pour des nouveautés et des classiques. Ça, ça veut dire des nouveautés que vous pouvez ajouter à vos listes de lecture, que vous pouvez écouter aussi en ondes pas mal tout le temps, mais aussi des chansons que vous connaissez très bien et que vous savez chanter, parce que Dieu sait que c'est le fun de chanter comme ça, puis ça fait passer le temps un peu plus vite au travail. Le monde qui travaille en restaurant, en microbrasserie, dans l'hôtellerie, dans les marchés aussi, ou encore dans les boutiques un petit peu partout à travers le territoire. Merci d'être présent, présente. Écrivez-nous un petit coucou juste pour nous laisser savoir là, que vous êtes avec nous ce matin. 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

Une petite dernière à ce week-end. On continue d'avoir du fun pendant notre fin de semaine. Surtout si vous étiez en férié vendredi avec le férié qui était déplaçable. Peut-être que vous en avez profité là, pendant 3 jours pour vous reposer ou peut-être aller ailleurs, hein, se promener à travers le Québec, aller voir de la famille, des amis, peut-être des spectacles aussi si c'était le cas. Qu'est-ce que vous avez été voir? Je veux tout savoir. Tom Coderre qui est avec vous. Et je vous rappelle que le tournoi de tennis Linda Saint-Amand, ça commence samedi le 11 juillet prochain et jusqu'au dimanche 12 le lendemain, hein, toute la journée, c'est du gros tennis ici à Amqui. C'est l'étape 3 de 6 de la compétition de la région là, de la Gaspésie. Si vous voulez les détails de l'événement, c'est sur le site de la ville, tout simplement, amqui.ca.

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Une dernière journée de fin de semaine à en profiter. Je vous souhaite un excellent réveil, toujours sur les ondes du 99.9. 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
1: Danaï Thériault qui vous accompagne en ce début de journée partout au Québec. On est le dimanche 5 juillet déjà. Il me semble que ça passe vite, hein, quand l'été est commencé officiellement. En tout cas, aujourd'hui, au programme, de quoi on va parler? On va parler d'une tendance TikTok qui fait réfléchir. Et on va parler aussi de demandes en mariage inusitées. Et ça, ça a fait jaser cette semaine. Je vous en reparle un peu plus tard à l'émission. Et il y a eu une grosse nouvelle, quelque chose qui est sorti avant hier, vendredi, et je peux pas passer à côté. C'est la nouvelle chanson de Céline Dion, Bonjour, pardon, merci. L'avez-vous écouté? Qu'est-ce que vous en avez pensé? On dirait que personnellement,

Je vous ai mentionné Céline Dion qui a sorti une nouvelle chanson vendredi, mais c'est pas la seule qui nous a offert de la nouvelle musique. Madonna en fait partie aussi. Elle a sorti l'album Confessions on a Dance Floor partie 2. Et il y a tellement des belles collaborations dessus, dont avec Stromae. Très, très bon album. Et sur cet album, on retrouve la collaboration de Madonna et de Sabrina Carpenter. Les voici à Viva avec Bring Your Love.

Danaï Thériault qui vous accompagne en ce dimanche matin dans Viva le week-end. Et je me demande aujourd'hui, c'est quoi la plus grosse demande en mariage que vous avez entendu parler? Parce qu'il s'est passé quelque chose cette semaine et on en a parlé partout dans le monde. C'est très inusité. Je vais juste dire ça, mais sinon je vous explique toute la situation dans une quinzaine de minutes. Juste avant, à Viva, voici Teddy Swims, The Door, pour vous accompagner dans votre début de journée.

sur les réseaux sociaux, j'en ai vu passer des demandes en mariage assez extravagantes, mais je pense que là, on vient de battre un record. C'est un couple qui, mercredi passé, a décidé d'escalader le sommet de l'antenne de l'Empire State Building à New York. C'est une hauteur de 443 mètres. Ils étaient habillés en noir, ils avaient un masque et une fois arrivés en haut, ils ont déployé une banderole qui était écrite « Lorsque le pouvoir de l'amour triomphera de l'amour du pouvoir, le monde connaîtra la paix ». Ensuite, l'homme s'est agenouillé et a fait sa demande en mariage, oui, au sommet de l'Empire State Building. Et bien sûr, la femme a dit oui. Et le tout s'est terminé avec un tendre moment et ensuite...

0: d'inculpation. C'est pas la meilleure technique, mettons, quelque chose d'illégal pour faire une demande en mariage, mais en tout cas, ils ont gagné pour l'originalité de la demande, ça c'est certain. Parlant de mariage, justement, on en entend parler depuis des semaines, celui de Taylor Swift, et elle s'en vient dans les prochaines minutes à Viva avec Opalite.
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êtes à l'écoute de Viva le week-end avec Danaï Thériault jusqu'à 11h. On est ensemble ce matin. Et dans les prochaines minutes, est-ce qu'il existe des bons mensonges? C'est-tu bon des fois de faire un petit mensonge blanc là, pour pas blesser quelqu'un? Ben, j'ai la réponse pour vous juste avant.

0: déjà fait au moins une fois un mensonge blanc. C'est des petits mensonges sans vraiment d'impact selon nous qui partent d'une bonne intention et le but c'est d'éviter de blesser, éviter un conflit ou même protéger quelqu'un qu'on aime. Mais selon les chercheurs de l'Université de Copenhague, même si c'est une très bonne intention, là, ça part de ça, mais ça laisse quand même des traces dans une relation, que ce soit amicale, relation amoureuse ou même familiale, parce que c'est pas le mensonge là, qui fait mal, c'est plutôt le sentiment qu'on a une partie de la réalité qui est cachée, puis on le sent quand quelqu'un nous ment, donc ça crée une distance émotionnelle, puis on veut pas ça, donc les psychologues conseillent plutôt, à la place de mentir, d'utiliser la vérité douce. Par exemple, vous allez souper chez quelqu'un puis c'est pas bon, ben à place de dire ton souper était mauvais, on va dire j'ai préféré celui de la semaine passée. C'est le même message, mais c'est beaucoup, beaucoup plus gentil, puis plus facile à recevoir aussi. Mais dans tous les cas, mon conseil, c'est de le dire. Quand il y a quelque chose qui vous tracasse, quand vous allez pas bien, ou qu'il y a une situation que vous avez pas aimée, soyez sincère. La plupart du temps, là, cette conversation-là va être vraiment moins pire que qu'est-ce qu'on s'imagine. On s'imagine toujours le pire. Puis des mensonges, ça finit toujours par sortir. Puis là, on connaît la vérité. Puis après ça, là, ça crée des chicanes. C'est pas ça qu'on veut. Donc, on opte pour la sincérité. Vous êtes à l'écoute de Viva le week-end en ce dimanche matin. Danaï Thériault qui vous accompagne. Et dans les prochaines minutes, c'est celle qui a remporté le prix de révélation de l'année aux Grammys qui s'en vient à Viva. Olivia Dean, dans un instant.
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En ce dimanche 5 juillet, Danaï Thériault qui vous accompagne dans Viva le week-end avec bien de l'énergie et bien de la caféine dans le corps. Mais ça, c'est nécessaire hein, pour ma fourmis. Vive le café! Connaissez-vous la tendance de la thérapie par le rejet? Parce que c'est devenu très, très populaire.

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0: Connaissez-vous la thérapie par le rejet? C'est une nouvelle tendance qu'on voit beaucoup sur TikTok et ça fait jaser. Le principe est simple. Se mettre volontairement dans des situations où on risque de se faire dire non. Puis l'objectif, c'est juste de réaliser que le rejet, c'est beaucoup moins dramatique que qu'est-ce qu'on pense, là, parce qu'on imagine toujours le pire, hein, dans notre tête. Donc, qu'est-ce que les gens font? Ben, ils saluent des inconnus dans la rue. Il y en a certains qui demandent un rabais dans un café, d'autres qui demandent leur chemin à des inconnus ou qui osent inviter quelqu'un à prendre un café ou demander une faveur inhabituelle. Et le pire scénario, c'est juste de se faire dire non. Donc, c'est pas si pire que ça, finalement. Et dans le pire des cas, ben, le meilleur des cas, on se fait un ami. Hey, moi, je trouve que c'est pas si pire. Donc, si vous voulez tester cette tendance-là qui fait beaucoup jaser, ben, vous pouvez le faire de manière peut-être un peu plus douce et c'est le défi que je vous lance aujourd'hui. Au courant de la journée, allez voir un inconnu et juste complimentez-le. Dites-lui qu'il a un beau sourire, que sa coupe de cheveux est super belle ou qu'est-ce qu'il porte. Wow! Et juste ça, vous allez peut-être faire vraiment plaisir à la personne et vous allez pouvoir tester cette tendance TikTok. Danaë Thériault qui vous accompagne en ce dimanche matin et dans les prochaines minutes, on retourne en 1993 avec Ace of Base qui s'en viennent dans Viva le week-end.
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1: C'est dimanche, c'est le 5 juillet. Je vous le précise toujours parce que je ne sais pas si vous êtes comme moi, mais en été, on perd un petit peu la notion du temps. Moi, avec la radio, évidemment, avec le travail, nous, les parents, on garde un certain suivi sur le calendrier, mais les enfants ne savent plus du tout quel jour on est. Et ça, je pense que c'est un signe que ça fonctionne, l'effet vacances. Je m'appelle Valérie Cormier dans Viva le week-end. On est ensemble jusqu'à 16h aujourd'hui. Et on part ça avec Zinelle et Furtado.

La meilleure musique pour accompagner votre dimanche de juillet en plein cœur de l'été, ben c'est nous qui l'avons sur les ondes de Viva. Il y a Lone Star qui s'amène, retour en 1999. D'abord, elle est reconnue pour sa chevelure orangée de feu emblématique et bien sûr son talent. Lou Kala qui est là avec Harder Now.

0: Dans un instant, Kygo, qu'on va entendre, est encore très, très actif. Beaucoup de nouveaux matériels, de collaborations, même la création de son propre festival, Palm Tree Music Festival aux Hamptons. Ça s'est déroulé la semaine dernière, donc le 27 juin 2026. Et ça a été, semble-t-il, un grand succès. Donc, toujours aussi actif. Nous, on va retourner un petit peu plus loin, il y a quelques années, en 2019, avec Higher Love, avec Whitney Houston.
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0: dans un instant, notamment Miles Smith qui sera là, lui qui a sorti son premier album tout récemment, le 19 juin dernier, un album qui était très attendu, qui s'appelle My Mess, My Heart, My Life. Il a également une tournée de prévue, tournée estivale, qui va s'arrêter chez nous au Canada. Donc, si vous voulez faire un peu de route, là, dépendamment d'où vous partez, sachez qu'il sera du côté d'Ottawa en juillet, donc le 15 juillet prochain, dans une dizaine de jours, ça sent bien. Puis au mois d'août, le 18 août, à la place Belle, près de Montréal. Alors, on aura de la belle visite au Canada dans les prochaines semaines et on va l'entendre dans un instant avec Stargaze.
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Benson Boone aura beaucoup de dates de spectacle lui aussi au cours de l'été, des grands endroits aussi avec évidemment des foules assez impressionnantes. Donc vous pouvez aller voir sur son site web si vous voulez le voir en spectacle. Son deuxième album a déjà un an de vie, hein, c'était le 20 juin 2025, donc ça vient tout juste de faire un an pour Mystical Magical. Et justement, à tirer de cet album-là, voici la chanson titre sur les ondes de Viva.

0: dimanche sur les ondes de Viva. J'espère que vous profitez de votre journée pour faire quelque chose qui vous fait plaisir. C'est aussi ça un peu l'été. On va faire grimper la température avec Ricky Martin qui s'amène avec Maria.
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0: Mais vous êtes un peu stressé pour quelconque raison. Je pense que j'ai vraiment la solution pour vous. Pour moi, du Bob Marley, automatiquement, ça calme. Peu importe ce qu'on pourrait vivre, ça rend un peu plus zen. Et on va s'en offrir dans un instant. Retour en 1980 également. Le nouvel artiste indépendant Ed Sheeran qui a quitté sa maison de disque avec laquelle il était là, depuis 15 ans pour devenir indépendant et prendre ses propres décisions. Il sera là avec Shivers.
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0: c'est ma préférée de Keith Urban qui s'en vient avec Somebody Like You. Quelle chanson accrocheuse qu'on vous offre dans Viva le week-end. D'ici là, j'espère que vous passez un super dimanche. Est-ce que vous êtes en vacances ou est-ce que la routine de semaine va repartir demain juste avant aussi? Il y a Miley Cyrus qui l'a de Flowers.
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0: dimanche sur Vivant, Lady Gaga va faire le tour des stades en Europe cet été. Donc, c'est comme ça que ça va se passer pour la période estivale 2026 pour elle. Elle qui a lancé son plus récent album l'an dernier, donc il y a à peine un an. Elle a fait également là, beaucoup de salles nord-américaines depuis ce temps-là. Mais cet été, semble-t-il, ça va se passer du côté de l'Europe. Mais dans nos oreilles, c'est dans un instant que ça se passe avec Million Reasons.
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0: bon dimanche après-midi. Qu'est-ce que vous faites aujourd'hui? Est-ce que vous préparez peut-être les bagages pour partir en vacances? Allez-vous visiter la province, celle d'à côté, le pays d'à côté, ou vous prenez l'avion et vous changez complètement de continent? Dans tous les cas, ça peut être aussi des vacances tranquilles à la maison. C'est que vous puissiez trouver un petit moment pour décrocher de la routine qui nous avale parfois, là. Ça va tellement vite, tout ça. Il y a Max Mendland qui s'en vient dans un instant. Peter Cetera également avec Glory of Love.
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0: Je suis presque désolée pour ce verre d'oreille, comme on dit en anglais, sorry, not sorry. Je suis désolée, mais pas tant que ça, de vous offrir ce grand succès de Rosé et Bruno Mars. Est-ce que vous vous en rappelez d'Apathy? C'est parti.
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0: Si je vous dis chorégraphie et condiment, est-ce que vous devinez la chanson qui s'en vient? Évidemment, de la SketchUp, de Ketchup Song. Il y avait une petite chorégraphie avec les mains là qu'on s'amusait à faire quand on était plus jeune. Alors, elle s'en vient, cette chanson-là. Jonas Brothers également, Morgan Wallen. Vous voulez pas manquer ça.
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Olivia Dean s'en vient dans un instant avec Men I Need et j'espère que vous allez bien ce dimanche. Je m'appelle Valérie Cormier. Je vous accompagne jusqu'à 16h et quoi de mieux que du bon vieux Bon Jovi pour poursuivre notre après-midi avec Always.

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0: On l'adore, Lewis Capaldi, qui s'amène en musique. Lui qui était de passage du côté de Montréal en avril dernier. Il a fait un retour triomphal avec son EP Survive. Et il aborde beaucoup dans ses récentes chansons et spectacles son anxiété et le syndrome de Gilles de la Tourette dont il est atteint. J'avais vu aussi des vidéos passées de lui où il y avait une espèce de crise du syndrome. Et là, ça ne voulait plus chanter. Les paroles ne voulaient plus suivre. Le public avait chanté pour lui. Et ça avait donné un moment incroyable. Il est tellement rempli de talent. On va l'entendre avec Forget Me après ceci.
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0: Bon dimanche après-midi, la meilleure liste musicale pour vous accompagner dans vos après-midi piscine, commission, réno, relaxation. C'est nous qui l'avons sur les ondes de Viva et entre autres Shania Twain qui s'amène avec That Don't Impress Me Much et juste avant Nova Karan qui est là.
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0: Adèle qui s'amène en musique a annoncé vouloir prendre une longue pause après ses séries de concerts, notamment du côté de Las Vegas. Alors là, c'est ce qu'elle fait actuellement. Elle se concentre actuellement sur sa vie privée avec son partenaire Rich Paul, avec qui elle a officialisé ses fiançailles, et aussi sur d'autres projets créatifs. Donc pas de doute de date de retour officielle pour Adèle. Mais chose certaine, quand elle sera prête et qu'elle aura rechargé ses batteries, il y aura certainement un public qui sera là et prêt pour l'applaudir. On va l'entendre avec Easy On.
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Il se prépare à lancer sa tournée Karaoké 90, Ludovic Bourgeois qui s'en vient. Ce sera une mise en scène de Sylvain Cossette d'ailleurs, et je pense que ça va être pas mal bon. Il sera là avec Jamais s'oublier juste avant Almost Paradise.

0: c'était tout pour moi. Je m'appelle Valérie Cormier. Je vous laisse au bon soin de mes collègues dans les prochaines minutes qui vont très, très bien s'occuper de vous. On va se retrouver le week-end prochain à compter de 11h samedi. Et on se laisse sur, évidemment, un grand classique comme toujours qui s'en vient avec Ella Langley. Vous voulez pas manquer ça? Bye-bye!
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2: Hey, comment ça va la gang? Tommy Coder qui est avec vous pour commencer Viva style country et folk. Un bon dimanche pour de vrai. Avez-vous passé un beau week-end? C'est la question que je vous pose. Hein? Est-ce que vous avez participé à un déménagement, peut-être votre déménagement? Est-ce que vous avez aidé des gens à bouger d'une place à l'autre? Si c'est le cas, vous êtes des méchants bons amis. Pour de vrai. Gardez ça en tête, là. Vous êtes dans les tops. On y va avec la musique dans quelques instants. On parlera pas trop là comme ça en début de show. Carrie Underwood avec Before He Cheats. Ça s'en vient. Luke Combs, Maren Morris aussi dans les prochaines minutes. Tout de suite après, Ella Langley avec Choosing Texas. Vous l'entendez déjà, vous l'aimez. Elle joue sur nos ondes de temps en temps. Et puis là, on se l'offre. Morgan Maroney plus tard dans le show, pardon. Jelly Roll aussi et Phil J. Smith. Tout ça s'en vient. Toujours à Viva. Bon dimanche.

0: André et Paul, Tom Coderre qui est avec vous. Des fois, l'intelligence artificielle me fait peur. Des fois, l'avancée technologique me dépasse. Je me sens pas prêt pantoute, puis je me dis que quand mon gars, mettons, va être adolescent, va être jeune adulte, et ça se peut que, un peu comme mes parents, je me sente des fois dépassé par la technologie. Ouais, je suis déjà en train de perdre le rythme. Ça va trop vite. Jelly Roll avec I'm Not Okay, ça s'en vient. Juste avant, on se gâte avec Megan Maroney, Beautiful Things. Et ensuite, je vous parle d'une nouveauté technologique, justement, qui fait pas mal réagir du côté de la Chine. Ça coûte très cher pour, finalement, je sais pas si ça vaudrait la peine. Ouais, en tout cas, on en jase à peu près une dizaine de minutes. À Viva.
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0: On a annoncé la sortie d'un robot qui est contrôlé par l'intelligence artificielle. C'est l'entreprise chinoise Ubitech qui a dévoilé ça mardi passé. Okay? Des androïdes qui ont vraiment une apparence humaine hyper réaliste avec la peau qui est souple, les yeux qui clignent, la bouche qui bouge quand ils parlent et tout ça. C'est vraiment des humains, mais robots en fait, qui sont des compagnons émotionnels. Ça se vend 22 760 $ canadiens. Puis au final, c'est vraiment juste une grosse poupée à qui on peut parler pour à peu près 4 heures d'économie avant de devoir la recharger. Ça fait rien d'autre, là. C'est pas comme les robots qui font le ménage, qui font la vaisselle, qu'on a vu passer là dans les derniers mois. Non, non. En fait, ça, c'est seulement un robot avec qui on peut passer du temps, parler de nos problèmes, puis qui va nous rappeler de temps en temps de prendre nos médicaments. Pour 22 000 $, je vais me mettre une alarme, moi, ça va aller.
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Il nous reste encore du temps pour plusieurs bons hits avant la fin de l'heure. On continue à l'instant avec Faith Hill, This Kiss. Ça joue à l'instant derrière moi. Tout de suite après, Stella Lefty avec Boston. Et les Cowboys Fringants aussi s'en viennent avec Entre deux taxis, toujours à Viva. Bon dimanche.

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Pensiez qu'il était terminé notre segment musical? Oh que non! On en refait trois comme ça. Yann Perrault avec Dorothée, le Blue Ridge Band avec Chasing Sunsets et Shabuzi qu'on entend déjà avec Good News. À vivant!

0: C'était quoi vos plans de la fin de semaine et est-ce que vous avez eu chaud, OK? Parce qu'on est ensemble un petit peu partout à travers le Québec, puis justement, un peu partout à travers le Québec, faisait chaud, on va se le dire. C'est assez impressionnant, avec des canicules, des températures qui frôlent le 40, le 45 ressenti, c'est débile, pour de vrai. Puis, y a bien des endroits au Québec aussi où la semaine prochaine, ça risque d'être aussi chaud. Donc, on reste hydraté, on fait attention, on s'en va dans des endroits qui sont climatisés. On pense aussi à nos animaux de compagnie, hein. Laissez-les pas dehors aussi. Vous allez prendre des marches ou aller courir avec. Mettez-leur des petites pantoufles. Si c'est chaud pour vous en dessous des pieds, c'est chaud pour eux en dessous des pattes. Moi, c'est toujours ce que je me dis. Et d'ailleurs, appelez de temps en temps aussi les membres de votre famille qui vivent seuls, qui sont peut-être des personnes qui sont vulnérables aux chaleurs extrêmes comme ça, juste pour vous assurer que tout le monde va bien. OK, restez là dans la prochaine heure. On continue. Viva, style country et folk avec Max McNam, Taylor Swift, Florida, Georgia Line et Matt Lang. She Stole My Truck. Ça joue dans quelques instants à Viva.
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0: C'était Taylor Swift avec Love Story. Félicitations aux mariés, hein. Vive les mariés, Taylor Swift et Travis Kelce, qui ont scellé tout ça au courant de la fin de semaine. On retourne en musique avec Koezel, Jesse Murph, High Road, Josh Ross juste avant avec Hate How You Look, et Francis de Grandpré après ça qui s'en vient avec son dernier hit de cette année, Si J'avais Su. Ça joue toujours sur les ondes de Viva dans quelques instants. Restez là.
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0: vous avez vu les photos, les vidéos passer un petit peu partout sur les réseaux sociaux. Du côté de la France, on le sait, eux autres aussi, ils ont eu chaud un petit peu comme nous au Québec hein, depuis quelques jours. Grosse canicule qui a battu des records. C'était épouvantable. Des 45 degrés, pas ressenti. Il faisait 45 degrés. Il y a un magasin, OK, là-bas, qui a décidé de mettre en rabais des ventilateurs et des airs climatisés. C'était peut-être pas leur meilleure idée, honnêtement, parce qu'ils ont voulu attirer l'attention. Ils l'ont fait. C'est le magasin Lidl. Sauf que ça a mal viré, parce que dès 5 heures le lendemain matin, il en restait plus. Les gens faisaient la file pour finalement être revirés de bord sans pouvoir en acheter, on s'entend. Et puis, les gens se sont battus. Écoutez, il y a des vidéos là qui circulent de gens qui se battent, qui se poussent au sol pour essayer de repartir avec une aire climatisée. C'est épouvantable et ça montre à quel point on est vulnérable à la température. Hein? On retourne en musique dans quelques instants avec Take Your Time, Sam Hunt et tout de suite après Ella Langley, Morgan Wallen avec Can't, I Can't Love You Anymore, pardon, à Viva.
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0: Reste plus tant de temps que ça à mon show, puis j'ai le goût de vous gâter avec le plus de chansons possible. OK, on y va. Embarque ma belle de Kain, ça s'en vient. Alex Warren et Jelly Roll avec Bloodline. Et juste avant, vous l'entendez, Shania Twain, You're Still the One, Aviva.
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On y va avec un de mes artistes préférés à vie, Teddy Swims, Lose Control, et tout de suite après, deux Dan. Le premier, c'est Dan Darèche avec I Love You, et tout de suite après, Danny Placard. Le soleil se lève à chaque matin. Restez là, à Viva.

0: toujours le fun de vous savoir au rendez-vous un petit peu partout à travers le Québec. On vient de terminer notre émission Viva Style Country et Folk. Je vous souhaite un excellent restant de week-end, bonne fin de journée et puis profitez-en pour de vrai de votre soirée pour vous reposer. Peut-être vous coucher un petit peu plus tôt qu'à l'habitude. C'est pas toujours le fun de faire ça parce qu'on se dit bon, ok, je manque ma soirée et tout ça, mais le lendemain matin, vous allez me remercier, je vous le dis. Tommy Coderre qui est avec vous, merci d'avoir été là. Restez là, hein, parce que pendant la soirée, il y a d'autres gros hits qui s'en viennent, même si l'émission est finie. Marc Dupré avec Danser la nuit, Vincent Vallière aussi, ça s'en vient. Roxane Bruno, Cœur de pirate, on va avoir Zaz, Stromae, Coldplay, tout ça dans les prochains instants toujours à Viva. Et oubliez pas qu'à partir de demain, 6h, c'est la programmation régulière qui recommence avec vos animateurs préférés. Donc c'est un rendez-vous dans On part ça de même. Salut tout le monde, profitez de votre soirée.
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La fin de semaine touche à sa fin. Tom Coderre qui est avec vous jusqu'à minuit et je vous invite à écouter le Viva 99.9 Amqui partout en tout temps avec le site internet de la station tout simplement viva999.ca. 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

Je souhaite une excellente fin de soirée à toute l'équipe du restaurant La Table du Voyageur et je vous souhaite aussi une excellente semaine de travail qui va commencer à partir de demain. Reposez-vous, c'est pas encore terminé cette soirée-là. On est ensemble jusqu'à minuit, toujours sur les ondes du 99.9.

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